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5: Humiliez-vous. Tendez à vivre ainsi entre vous, car c'est ce qui convient quand on est uni à Jésus-Christ. Philippiens 2, verset 5. L'humilité résulte du brisement. Le brisement fait très mal, mais c'est une douleur salutaire. Nous sommes brisés lorsque nous nous rendons compte que nous ne sommes pas si super que cela. Nous sommes brisés quand nous jugeons les autres pour nous rendre compte après coup que nous agissons comme nous. Nous sommes brisés quand nous pensons pouvoir accomplir une œuvre merveilleuse qui se solde par un échec navrant parce que nous avons oublié de rester connectés à Dieu. Nous sommes brisés quand nous défendons notre opinion, persuadés dur comme fer d'avoir raison, pour découvrir par la suite que nous avions tort. Le brisement est bon pour nous. Il conduit à l'humilité et l'humilité précède la gloire. Voir Proverbe 15, verset 33.
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5: Hé, hey, toi, passe le mot. Recherche la droiture, l'attachement à Dieu, la foi, l'amour, la patience et la douceur. 1 Timothée 6, verset 11. Quand tu agis avec amour, tu es agréable à Dieu. Alors, passe le mot.

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5: Humiliez-vous. Tendez à vivre ainsi entre vous, car c'est ce qui convient quand on est uni à Jésus-Christ. Philippiens 2, verset 5. L'humilité résulte du brisement. Le brisement fait très mal, mais c'est une douleur salutaire. Nous sommes brisés lorsque nous nous rendons compte que nous ne sommes pas si super que cela. Nous sommes brisés quand nous jugeons les autres pour nous rendre compte après coup que nous agissons comme nous. Nous sommes brisés quand nous pensons pouvoir accomplir une œuvre merveilleuse qui se solde par un échec navrant parce que nous avons oublié de rester connectés à Dieu. Nous sommes brisés quand nous défendons notre opinion, persuadés dur comme fer d'avoir raison, pour découvrir par la suite que nous avions tort. Le brisement est bon pour nous. Il conduit à l'humilité et l'humilité précède la gloire. Voir Proverbe 15, verset 33.
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4: Hé, hey, toi, passe le mot. Recherche la droiture, l'attachement à Dieu, la foi, l'amour, la patience et la douceur. 1 Timothée 6, verset 11. Quand tu agis avec amour, tu es agréable à Dieu. Alors, passe le mot.

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0: Très belle matinée et bon réveil sur Radio Gospel en ce mercredi matin. Comment ça va bien de votre côté? Peut-être encore sous la couette, peut-être même déjà à la table du petit déjeuner, au volant de votre voiture en direction du travail. En tous les cas, quoi qu'il en soit, vous faites bien d'être ici avec nous sur Radio Gospel. C'est Jeanne pour vous réveiller. Il est 7h et je vous accompagne jusqu'à 9h avec de la musique, bien sûr. Il y a encore plein de bons rendez-vous, rien que pour vous, histoire de vous rebooster encore en cette matinée. On s'encourage, on se rebooste dans notre foi et on passe des temps de louange et d'adoration ensemble. Et bah oui, c'est tout de suite pour nous mettre dans de bonnes conditions, dans de bonnes dispositions de cœur, d'âme, d'esprit. Et on va pas s'en priver, notamment dans une vingtaine de minutes, hein, il y aura votre rendez-vous quotidien du Nouveau dans l'air avec un artiste qui nous racontera l'histoire de sa chanson aux côtés de Nicolas. Il y aura également, bien sûr, de la musique, le meilleur du gospel moderne. Et ça arrive juste après votre rendez-vous vitaminé. Comme chaque matin, ça fait du bien et ça se passe avec Joyce Meyer. Bonne écoute.
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4: Humiliez-vous, tendez à vivre ainsi entre vous, car c'est ce qui convient quand on est uni à Jésus-Christ. Philippiens 2, verset 5. L'humilité résulte du brisement. Le brisement fait très mal, mais c'est une douleur salutaire. Nous sommes brisés lorsque nous nous rendons compte que nous ne sommes pas si super que cela. Nous sommes brisés quand nous jugeons les autres pour nous rendre compte après coup que nous agissons comme nous. Nous sommes brisés quand nous pensons pouvoir accomplir une œuvre merveilleuse qui se solde par un échec navrant parce que nous avons oublié de rester connectés à Dieu. Nous sommes brisés quand nous défendons notre opinion, persuadés dur comme fer d'avoir raison, pour découvrir par la suite que nous avions tort. Le brisement est bon pour nous. Il conduit à l'humilité et l'humilité précède la gloire. Voir Proverbe 15, verset 33.
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Très belle matinée à l'écoute de Radio Gospel Matin en ce mercredi. C'est un plaisir pour moi de vous retrouver et de se réveiller ensemble. Bah oui, alors moi j'en suis déjà quand même à mon deuxième café depuis ce matin. Alors peut-être que vous êtes à peine à la table du petit déjeuner. En tous les cas, moi je vous souhaite un bon petit déj, c'est important. Premier repas de la journée, paraît-il qu'il faut manger de manière royale, qu'il faut déjeuner comme un prince et dîner comme un mendiant. Voilà, donc plus la journée avance et moins il faut faire des repas copieux. Vous l'aurez compris, en tous les cas, là maintenant, c'est du supravitaminé. Alors, je l'espère, non seulement pour votre petit déjeuner, mais aussi ce matin avec de la musique et encore de bons rendez-vous. Par ailleurs, n'hésitez pas à nous faire un petit coucou sur nos réseaux sociaux, la page Facebook de Radio Gospel ou encore notre compte Instagram. On se retrouve là aussi, hein, avec grand plaisir. En attendant, tout de suite, place à la musique.

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Ça, c'est une matinée qui commence bien sur Radio Gospel. Comment ça va de votre côté en ce mercredi matin, Jeanne, pour vous accompagner jusqu'à 9h. Et dans quelques instants, votre rendez-vous aussi qui vous accompagne chaque jour. Aux côtés de Nicolas, c'est du nouveau dans l'air. Encore une fois, nouvel artiste qui vient nous raconter l'histoire de sa chanson. Bah oui, parce que chaque chant a son histoire. Et c'est ce que nous allons découvrir encore dans quelques instants. Ne touche à rien, ça arrive dans les 10 prochaines minutes. En attendant, bonne matinée et bonne écoute.

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0: Et on passe à présent à notre rendez-vous quotidien du Nouveau dans l'air, un artiste qui nous racontait l'histoire de sa chanson. Rendez-vous que vous retrouvez, je vous le rappelle, dans son intégralité ce soir à 19h. En attendant, très bonne écoute à vous. Du Nouveau dans l'air, chaque chant a son histoire avec Matt Marvan sur Radio Gospel.

0: Merci Matt encore pour cette composition.
1: Plaisir.
0: Qui me replonge personnellement dans tes années JTM. Évidemment, Je chanterai gloire qui a été une chanson phare, qui a été, je pense, un tube dans les églises quand même.
1: Ouais, oui. Et j'avoue que je suis vraiment surpris et émerveillé en même temps de voir comment Dieu est capable de prendre un chant qui est né dans une situation particulière, parce que pour vous dire toute la vérité, rien que la vérité, c'est un chant que j'ai écrit suite à une dispute avec ma femme.
0: D'accord.
1: Et on venait de se prendre la tête vraiment, et puis. Je suis monté dans notre chambre et il y avait la guitare qui était là, et c'est vraiment les premières paroles qui sont venues. Et même si je suis fragile, et même si c'est difficile, je chanterai gloire. Et 12 ans après, on entend encore ce chant être chanté, découvert aussi par certaines personnes. Et c'est tellement, je trouve, incroyable de voir comment Dieu est capable de prendre parfois nos moments les plus honteux, peut-être nos moments les plus sombres. Difficile à assumer et puis en faire quelque chose de glorieux. Pour moi, ça reste vraiment là le plus grand mystère de Dieu, de voir ce qu'il est capable de prendre nos moments les plus difficiles et les transformer en moments qui peut encourager les autres.
0: Ouais.
2: Je chanterai l'honneur de son nom.
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0: Et on passe du bon temps sur Radio Gospel. Belle matinée en ce mercredi matin. Jeanne à vos côtés. Et si peut-être justement, bah oui, ça arrive, hein, cette matinée vous paraît pas forcément belle. Bah oui, parce que bah, parfois on se lève avec les soucis de la veille. On n'a pas fait forcément de beaux rêves, voire même des cauchemars qui nous ont pas mal perturbés. On peut avoir aussi hein, des sommeils un peu tourmentés. On peut aussi se réveiller le matin pas forcément de bonne humeur parce que bah, tout simplement, on reste un petit peu inquiet et on aurait envie de rester au lit, voilà, de ne pas faire face à tout ce qui nous attend dans la journée. On n'a pas envie de travailler, on n'a pas envie de voir du monde, on n'a pas envie, voilà, tout simplement. Bah, vous savez quoi ? Ça peut arriver, mais ça ne veut pas dire que cette journée doit continuer comme ça. Ça ne veut pas dire que ces pensées-là sont obligées de demeurer en vous. Vous pouvez prendre position sur vos pensées et changer justement la situation. Et vous savez, en premier lieu, ça se passe dans vos pensées, les amis. Parce que l'ennemi de votre âme, le diable, commence toujours par vos pensées pour vous faire dire des paroles qui vont forcément avoir un impact dans votre vie et ainsi nous pousser à des actions. Donc moi, je vous encourage ce matin à choisir les bonnes pensées, à proclamer les bonnes paroles, celles des promesses de Dieu pour vous, car il y a un avenir et de l'espérance, des projets de paix et non de malheur. Marchez dans le calme et la confiance en Dieu. Et je vous l'assure, cette journée sera bénie. Et notamment à l'écoute de Radio Gospel.
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2: L'ordre de progression de Dieu commence toujours par les ténèbres, commence toujours par l'obscurité. Et à un moment donné, les ténèbres sont chassées par l'aube, le soleil qui se lève. Et la lumière chasse les ténèbres. Ce qui signifie que chaque moment sombre dans ta vie que tu as vécu ne sera pas gaspillé. Aucune larme, aucun combat, aucune difficulté, aucune dépression, aucune trahison, aucune injustice ne sera gaspillée. Parce que Dieu va faire se lever son soleil de justice sur toi.
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Et on est bien à l'écoute de Radio Gospel, tout simplement, ce mercredi matin, belle matinée à vous, bon début de matinée à vous. Et vous savez quoi, franchement, moi quand je sais que je vous retrouve chaque matin, eh ben oui, ça me donne le sourire. Quelle belle rencontre de vous retrouver chaque matin, et quelle belle rencontre chaque matin aussi avec Dieu, au travers de la musique, au travers de la louange, c'est vrai, mais aussi au travers de tous ces bons rendez-vous qui vous attendent. D'ailleurs, un rendez-vous qui arrive bien vite maintenant, c'est votre rubrique Passe le mot. Oui, parce que Dieu vous donne et il vous demande aussi de redonner en retour à ceux qui vous entourent. Oui, il vous remplit pour déborder autour de vous et puis pour faire du bien, tout simplement, être cette lumière dans ce monde qui en a justement tellement besoin. Ce rendez-vous arrive très vite, à 8h, juste après la musique. Bougez pas. Hands up!

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0: Merci d'avoir choisi Radio Gospel, il est précisément 8h en ce mercredi matin. C'est Jeanne à vos côtés pour partager encore une heure d'émission ensemble et pas des moindres, avec toujours encore de la musique et des bons rendez-vous. D'ailleurs, votre rendez-vous témoignage, celui que vous attendez, arrive dans cette heure-ci. Ça sera dans une petite demi-heure, hein, même pas, c'est votre rubrique My Story. Il y aura également ce rendez-vous spirituel, réflexion qu'on va avoir ensemble dans quelques instants pour cette rubrique d'une pensée à l'autre. La musique encore qui est là pour vous faire du bien, passer du baume sur votre cœur encore en ce mercredi matin. Et ça sera juste après votre rendez-vous quotidien. Passe le mot.
1: Hé, hey, toi, passe le mot. Recherche la droiture, l'attachement à Dieu, la foi, l'amour, la patience et la douceur. 1 Timothée 6, verset 11. Quand tu agis avec amour, tu es agréable à Dieu. Alors, passe le mot.

Vous avez choisi Radio Gospel, merci pour votre fidélité, vous faites bien d'être là. Alors est-ce que parfois vos pensées vous font défaut? Est-ce que parfois vos pensées vous dominent? Eh bien on va en parler dans quelques minutes pour votre rubrique d'une pensée à l'autre. Petite réflexion spirituelle sur ces pensées qui nous traversent l'esprit et ça sera juste après ce titre.

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1: La parole de Dieu est toujours vraie. De John Ruth. Voici ce que dit le Seigneur, l'Éternel, aux montagnes et aux collines, aux cours d'eau et aux vallées. Je vais faire venir l'épée contre vous, et je ferai disparaître vos hauts lieux, et vous reconnaîtrez que je suis l'Éternel. Ézéchiel, chapitre 6, versets 3 et 7. La Bible décrit une époque où Dieu parlait aux montagnes, aux collines, aux ravins et aux vallées. Mais en réalité, c'est au peuple qu'il s'adressait. Car c'est dans ces lieux que le peuple pratiquait l'idolâtrie. C'est là où les idoles étaient adorées, où des autels avaient été construits dans un but erroné. Dieu a averti que le faux culte et les faux dieux seraient éliminés, que l'idolâtrie ne serait pas tolérée et que le jugement viendrait. Ces actions n'auraient pas dû être une surprise. Dans les premiers mots des 10 commandements, Dieu décrit ses plans et son désir de bénir son peuple. Mais il met également en garde contre les dangers des autres choses et autres personnes que l'on peut adorer. Voir Exode 20, verset 3. Ces bénédictions viennent à ceux qui savent que lui seul est Dieu, à ceux qui n'ont pas d'autre Dieu devant lui, à ceux qui ne fabriquent pas d'idoles et n'adorent rien d'autre, à ceux qui se souviennent qu'il est un Dieu jaloux, qu'il ne tolérera pas ceux qui aiment, adorent ou servent d'autres dieux. À l'époque d'Ézéchiel, Dieu rappelait simplement au peuple qu'il avait violé ses règles fondamentales. En fin de compte, Ézéchiel a délivré un message clair. Vous reconnaîtrez que je suis l'Éternel. Ce message était si important qu'il a été répété 4 fois dans ce chapitre. Tout en envoyant le jugement, Dieu a continué à montrer sa miséricorde en promettant de laisser des rescapés. Il s'agissait de personnes qui n'avaient pas succombé à l'idolâtrie, qui avaient continué à chercher Dieu et à le servir, lui seul. Aujourd'hui, souvenez-vous que la parole de Dieu est toujours vraie. Lui seul est Dieu. Ne permettez à rien de prendre sa place dans votre cœur. Adorez-le, servez-le. C'est la clé d'une vie de bénédiction, car il est le Seigneur, l'Éternel. Est-ce que vous adorez le Seigneur dans tous les domaines de votre vie? Prenez le temps d'écouter ce qu'il veut vous dire aujourd'hui à ce sujet.
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1: Très belle matinée à vous sur Radio Gospel Matin. En ce mercredi, on est tout simplement bien ensemble. J'espère que cette matinée a bien commencé pour vous. Si c'est pas le cas, ne vous inquiétez pas, elle va très très bien se poursuivre. Bah oui, avec la musique et bien sûr ces rendez-vous que vous attendez, rendez-vous témoignages. Bah oui, parce que finalement, quoi de plus parlant que ce que l'on vit vraiment? Témoignages à retrouver dans quelques instants pour votre rendez-vous My Story. Restez avec moi, ce sera juste après la musique et notamment le meilleur du gospel moderne. Yeah.

0: 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Et désormais place à votre rendez-vous, My Story, oui, votre rendez-vous témoignage que vous retrouvez maintenant, mais que vous retrouvez également ce soir dans son intégralité, je vous le rappelle, comme chaque soir sur Radio Gospel, c'est à 20h. En attendant, je vous souhaite une bonne écoute. 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
1: Bonjour, je m'appelle Moussa Kone, je vais vous raconter mon histoire. Mon père était un imam, mon grand-père était un imam, et moi j'ai été imam pendant 10 ans. J'étais l'assistant de mon père, qui était un missionnaire de l'islam. Alors, il y avait cette question que j'ai posée à mon père. Pendant que nous lisons le Coran, si la mort intervient, est-ce que nous allons partir au paradis? Et là, sa réponse a été, on ne peut pas le savoir pendant que nous sommes vivants. Alors, j'ai commencé à réfléchir. La 100e sourate me dit que je suis pécheur et la 101e sourate me dit que je dois avoir plus de bonnes actions que de péchés. J'avais 35 ans, je ne connaissais pas le nombre de mes actions, ni bonnes ni mauvaises. Logiquement, je ne pouvais pas savoir mon séjour dans l'au-delà, ce qui m'attristait beaucoup. Et dans mes recherches, j'ai aussi découvert la personne de Jésus dans le Coran. Je le découvre d'abord avec des titres. Dans la 4e sourate, verset 171, il y a 3 titres au moins. Il y a Al-Masih, le Messie. Il y a Ruhullah, l'Esprit de Dieu. Il y a Kalimatullah, la parole de Dieu. Je suis donc le Messie, la parole de Dieu, l'Esprit de Dieu. Ensuite, je découvre que Jésus n'a jamais péché. Il n'a pas péché dans le Coran. Mais par contre, j'ai découvert les péchés des autres prophètes. Alors, je découvre après que Jésus a été crucifié, donc j'ai vu Jésus qui est au-dessus des autres. En ce moment-là, je devais prendre une décision. Mais j'ai interrogé Dieu. Je dis, je ne peux pas continuer à prier comme musulman, mais je ne peux pas devenir chrétien aussi. Comme tu es Dieu, décide ce que tu veux. C'est en ce moment-là que, dans ma cabine, j'avais éteint la lumière. Et pendant que je m'apprêtais à dormir, il y a eu une autre lumière qui s'est faite. Et une personne était présente avec moi dans le bateau. Et cette personne m'a juste dit, Moussa, tu as toutes les informations que tu veux. Prends ta propre décision. Et puis, il n'y avait plus de lumière, c'était les ténèbres. De nouveau, je l'ai cherché, je ne l'ai pas revu. Et donc, suite à tout ça, j'ai décidé de donner ma vie à Jésus. Donne ta vie à Jésus, tu seras sauvé. Donne ta vie à Jésus. Tu connaîtras le paradis.
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1: Et c'est comme ça qu'on commence merveilleusement une nouvelle journée sur Radio Gospel en musique, tout simplement, mais aussi avec vos témoignages. Oui, vous qui nous laissez des messages sur notre répondeur, le répondeur de Radio Gospel, et notamment celui-ci que je vous laisse déguster.
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1: Eh bien, merci beaucoup Audrey pour ce message, on va dire très ensoleillé. Merci pour ce sourire que l'on reçoit aisément. Et puis si vous aussi vous souhaitez faire comme Audrey, nous laisser un petit message sur notre répondeur, et bien surtout n'hésitez pas, c'est au 0756 88 22 00, le 0756 88 22 00. Et moi, c'est promis, je vous fais une spéciale dédicace dans cette émission. Tout de suite, on reprend la musique.

Et c'est comme ça qu'on passe une belle matinée ensemble en ce mercredi matin. Belle journée à vous. Merci pour votre fidélité. C'est Jeanne avec vous depuis 7h ce matin. Bah oui, bah bientôt 9h là, dans un petit quart d'heure même pas. En tous les cas, vous inquiétez pas, je vous laisse pas seule parce que sur Radio Gospel, il y a d'autres animatrices qui vous accompagnent, notamment Majo qui sera avec vous de 12h à 13h ou encore Sabrina dès 18h. Moi, bien sûr que je vous retrouve dès demain matin au réveil, évidemment, de 7h à 9h. C'est Jeanne pour vous accompagner avec grand plaisir et pour vous réveiller comme chaque matin avec le meilleur du gospel moderne et encore tous ces bons rendez-vous. Et rendez-vous qui suit très vite d'ailleurs, c'est la rubrique Vitaminée de Joyce Meyer à 9h. Je vous souhaite une belle journée bénie les amis et à demain.

0: N'oublie pas ce que te dit Jésus. Tout est possible à celui qui croit.
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4: Bonjour à tous, je suis ravie de vous retrouver en ce mercredi 6 mai. Il est 9h, vous êtes sur Radio Gospel, c'est Sabrina. Allez, on oublie les tracas du quotidien pour s'offrir une parenthèse de paix portée par une musique 100% chrétienne et le meilleur du gospel moderne. Allez, au programme ce matin, on va partager bien la pensée de Jeanne au travers de sa rubrique D'une pensée à l'autre, avant de laisser la place à l'innocence et à la sagesse des enfants dans l'émission L'Instant des Petits.

0: Grand. Et oui, c'est mercredi, journée des enfants. Mais tout de suite, on va nourrir notre foi dès le réveil. Je vais céder la parole à Joss Meyer pour un moment de méditation. Très bonne écoute sur Radio Gospel.
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2: Humiliez-vous. Tendez à vivre ainsi entre vous, car c'est ce qui convient quand on est uni à Jésus-Christ. Philippiens 2, verset 5. L'humilité résulte du brisement. Le brisement fait très mal, mais c'est une douleur salutaire. Nous sommes brisés lorsque nous nous rendons compte que nous ne sommes pas si super que cela. Nous sommes brisés quand nous jugeons les autres pour nous rendre compte après coup que nous agissons comme nous. Nous sommes brisés quand nous pensons pouvoir accomplir une œuvre merveilleuse qui se solde par un échec navrant parce que nous avons oublié de rester connectés à Dieu. Nous sommes brisés quand nous défendons notre opinion, persuadés dur comme fer d'avoir raison, pour découvrir par la suite que nous avions tort. Le brisement est bon pour nous. Il conduit à l'humilité et l'humilité précède la gloire. Voir Proverbe 15, verset 33.
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De retour, vous êtes sur Radio Gospel. À l'instant, c'était l'artiste Danajo avec son titre Zion, un morceau qui fait du bien. Il est 9h passé d'une dizaine de minutes et dans quelques instants, nous allons retrouver Jeanne qui va nous aider à mettre de l'ordre dans nos idées. Et oui, au travers de sa rubrique D'une pensée à l'autre. Et pour nous préparer à ce rendez-vous, eh bien, nous allons célébrer la joie d'être ensemble. On va retrouver Sandy M avec son titre Merci pour la vie, suivi du groupe Elevation Worship avec son titre So So Good. Très bonne écoute sur Radio Gospel. Allez, on monte le son.

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0: Waouh, quelle intensité dans ce titre So So Good, interprété par Phil Wilkams et Elevation Worship. Dieu est si bon. Comme le dit le psaume 34, goûtez et voyez combien le Seigneur est bon. Et c'est avec cette certitude au cœur que nous poursuivons, et oui, pour prolonger ce moment et répondre à l'appel de l'apôtre Paul à être transformé par le renouvellement de notre intelligence, eh bien nous allons accueillir tout de suite Jeanne dans sa rubrique D'une pensée à l'autre. Allez Jeanne, on t'écoute.
1: D'une pensée à l'autre. Rien n'arrive par hasard. D'ailleurs, quelqu'un disait que le hasard, c'est la signature de Dieu lorsqu'il est en anonyme. Même si votre mère vous dit que vous n'étiez pas désiré, Dieu vous avait choisi. Même si le mal de ce monde s'est acharné sur vous, Dieu avait déjà prévu votre délivrance. Même si vos frères vous ont rabaissé et insulté, Dieu vous dit que vous êtes une perle de grand choix. Là où le mal abonde, la grâce surabonde. Quand vous avez cette impression que rien ne va, que votre vie n'a pas de sens, n'oubliez pas que c'est un mensonge du diable pour vous tenir prisonnier de toutes vos blessures. Il y a un mandat glorieux sur votre vie. Vous avez été prédestiné à réussir. Et même si tout autour de vous vous fait croire le contraire, rappelez-vous les promesses de Dieu pour votre vie. Soyez acteur de votre vie. N'acceptez pas d'être un simple figurant, alors que Jésus vous a donné la possibilité d'écrire l'histoire.

De retour, vous êtes sur Radio Gospel. À l'instant, c'était Gladden avec leur titre Hot Me Down, qui signifie Poursuivez-moi. Et bien, c'est bien l'image de notre Seigneur qui ne nous abandonne jamais et qui vient nous chercher au plus profond de nos déserts. Quelle joie de savoir que nous sommes ainsi aimés. 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Allez, on poursuit cette matinée avec deux morceaux que vous aimez. On retrouve l'artiste Pierre Cossa qui nous chante C'est mon papa pour honorer notre Père Céleste, suivi de Stéphane et son titre Respire. Très bonne écoute sur Radio Gospel.

De retour, vous êtes sur Radio Gospel. À l'instant, c'était le titre Respire avec Stéphane, un chant qui nous invite à tout déposer au pied de notre Seigneur. Vous avez une victoire à nous partager? Eh bien, c'est bien simple. Appelez-nous. Appelez notre répondeur au 0 756 88 22 00. Je répète, 0 756 88 22 00. Votre histoire, votre témoignage est peut-être une semence d'espoir pour ceux qui nous écoutent. Allez, place maintenant à une adoration profonde avec le groupe Hillsong FR et leur titre Il n'y a que toi. Eh bien oui, pour recentrer nos cœurs sur l'essentiel, ce sera suivi de Phil Wickham. Très bonne écoute sur Radio Gospel.

0: Nous étions avec l'artiste Phil Wilkham et son titre The King is in the room. Le roi est ici parmi nous. Quelle assurance de terminer sur cette vérité. Et oui, la présence de Dieu ne nous quitte jamais. Nous, avant de nous quitter, bah oui, parce que nous, on est obligé de se quitter. Eh bien, je vous rappelle que votre dose de foi quotidienne est disponible avec la nouvelle rubrique « La vérité, c'est la liberté ». Oui, si vous courez après le temps, eh bien, ces 60 secondes sont pour vous. Des enseignants comme par exemple Joss Meyer ou Patrice Martorano, ils partagent eh bien des promesses bibliques. Allez, on finit avec la sagesse et l'innocence des enfants au travers de l'émission « L'instant des petits grands ». C'était un plaisir de partager eh bien cette heure avec vous. Restez à l'écoute de Radio Gospel, je vous souhaite une excellente journée et je vous dis à demain.
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2: Alors dites-moi les enfants, pour vous c'est quoi une famille dite normale?
3: Une famille normale, enfin, c'est un mot bizarre parce que il n'y a pas de famille normale, enfin, c'est tous des mêmes familles quoi. C'est une famille, c'est une famille.
2: Et ça serait quoi le rôle par exemple du papa et de la maman?
4: Ben, moi je trouve que le papa c'est plus tout ce qui est autorité et tout. Et la maman, bah, c'est plus l'éducation, les câlins et tout.
2: Et puis toi, Gabriel, tu penses que c'est quoi alors le rôle du papa?
5: Bah, élever son enfant correctement, lui apprendre les bonnes choses, les mauvaises choses, lui dire s'il ne peut pas ou s'il peut, l'aider en fait.
2: D'accord. Et le rôle de la maman, ça serait quoi?
5: Bah, c'est un peu pareil, sauf que la maman, en tout cas chez moi, elle est plus douce. Enfin, c'est elle qui va plus protéger son enfant.
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4: Hé, toi, passe le mot. Recherche la droiture, l'attachement à Dieu, la foi, l'amour, la patience et la douceur. 1 Timothée 6, verset 11. Quand tu agis avec amour, tu es agréable à Dieu. Alors, passe le mot.

0: prier, c'est parler à cœur ouvert avec ton Père.
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0: crois encore.
1: Rappelle-toi que Dieu ne te juge pas. Il t'aime, te pardonne et te donne un nouveau départ.
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0: Merci Matt encore pour cette composition.
1: Plaisir.
0: Qui me replonge personnellement dans tes années JTM. Évidemment, Je chanterai gloire, qui a été une chanson phare, qui était, je pense, un tube dans les églises quand même.
1: Ouais, oui. J'avoue que je suis vraiment surpris et émerveillé en même temps de voir comment Dieu est capable de prendre un chant qui est né dans une situation particulière, parce que pour vous dire toute la vérité, rien que la vérité, c'est un chant que j'ai écrit suite à une dispute avec ma femme.
0: D'accord.
1: Et on venait de se prendre la tête, vraiment, et puis... Je suis monté dans notre chambre et il y avait la guitare qui était là, et c'est vraiment les premières paroles qui sont venues. Et même si je suis fragile et même si c'est difficile, je chanterai gloire. Et 12 ans après, on entend encore ce chant être chanté, découvert aussi par certaines personnes. Et c'est tellement, je trouve, incroyable de voir comment Dieu est capable de prendre parfois nos moments les plus honteux, peut-être nos moments les plus sombres. Difficile à assumer et puis en faire quelque chose de glorieux. Pour moi, ça reste vraiment là le plus grand mystère de Dieu, de voir ce qu'il est capable de prendre nos moments les plus difficiles et les transformer en moments qui peut encourager les autres.
0: Ouais.
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5: Humiliez-vous, tendez à vivre ainsi entre vous, car c'est ce qui convient quand on est uni à Jésus-Christ. Philippiens 2, verset 5. L'humilité résulte du brisement. Le brisement fait très mal, mais c'est une douleur salutaire. Nous sommes brisés lorsque nous nous rendons compte que nous ne sommes pas si super que cela. Nous sommes brisés quand nous jugeons les autres pour nous rendre compte après coup que nous agissons comme nous. Nous sommes brisés quand nous pensons pouvoir accomplir une œuvre merveilleuse qui se solde par un échec navrant parce que nous avons oublié de rester connectés à Dieu. Nous sommes brisés quand nous défendons notre opinion, persuadés dur comme fer d'avoir raison, pour découvrir par la suite que nous avions tort. Le brisement est bon pour nous. Il conduit à l'humilité et l'humilité précède la gloire. Voir Proverbe 15, verset 33.
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0: La parole de Dieu est toujours vraie. De John Ruth. Voici ce que dit le Seigneur, l'Éternel, aux montagnes et aux collines, aux cours d'eau et aux vallées. Je vais faire venir l'épée contre vous, et je ferai disparaître vos hauts lieux, et vous reconnaîtrez que je suis l'Éternel. Ézéchiel chapitre 6, versets 3 et 7. La Bible décrit une époque où Dieu parlait aux montagnes, aux collines, aux ravins et aux vallées. Mais en réalité, c'est au peuple qu'il s'adressait. Car c'est dans ces lieux que le peuple pratiquait l'idolâtrie. C'est là où les idoles étaient adorées, où des autels avaient été construits dans un but erroné. Dieu a averti que le faux culte et les faux dieux seraient éliminés, que l'idolâtrie ne serait pas tolérée et que le jugement viendrait. Ces actions n'auraient pas dû être une surprise. Dans les premiers mots des 10 commandements, Dieu décrit ses plans et son désir de bénir son peuple. Mais il met également en garde contre les dangers des autres choses et autres personnes que l'on peut adorer. Voir Exode 20, verset 3. Ces bénédictions viennent à ceux qui savent que lui seul est Dieu, à ceux qui n'ont pas d'autre Dieu devant lui, à ceux qui ne fabriquent pas d'idoles et n'adorent rien d'autre, à ceux qui se souviennent qu'il est un Dieu jaloux, qu'il ne tolérera pas ceux qui aiment, adorent ou servent d'autres dieux. À l'époque d'Ézéchiel, Dieu rappelait simplement au peuple qu'il avait violé ses règles fondamentales. En fin de compte, Ézéchiel a délivré un message clair. Vous reconnaîtrez que je suis l'Éternel. Ce message était si important qu'il a été répété 4 fois dans ce chapitre. Tout en envoyant le jugement, Dieu a continué à montrer sa miséricorde en promettant de laisser des rescapés. Il s'agissait de personnes qui n'avaient pas succombé à l'idolâtrie, qui avaient continué à chercher Dieu et à le servir, lui seul. Aujourd'hui, souvenez-vous que la parole de Dieu est toujours vraie. Lui seul est Dieu. Ne permettez à rien de prendre sa place dans votre cœur. Adorez-le, servez-le. C'est la clé d'une vie de bénédiction, car il est le Seigneur, l'Éternel. Est-ce que vous adorez le Seigneur dans tous les domaines de votre vie? Prenez le temps d'écouter ce qu'il veut vous dire aujourd'hui à ce sujet.
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0: prière du juste a une grande efficacité et tu es justifié en Jésus-Christ.
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2: Bonjour, je m'appelle Moussa Kone. Je vais vous raconter mon histoire. Mon père était un imam, mon grand-père était un imam, et moi j'ai été imam pendant 10 ans. J'étais l'assistant de mon père, qui était un missionnaire de l'islam. Alors, il y avait cette question que j'ai posée à mon père. Pendant que nous lisons le Coran, si la mort intervient, est-ce que nous allons partir au paradis? Et là, sa réponse a été, on ne peut pas le savoir pendant que nous sommes vivants. Alors, j'ai commencé à réfléchir. La 100e sourate me dit que je suis pécheur et la 101e sourate me dit que je dois avoir plus de bonnes actions que de péchés. J'avais 35 ans, je ne connaissais pas le nombre de mes actions, ni bonnes ni mauvaises. Logiquement, je ne pouvais pas savoir mon séjour dans l'au-delà, ce qui m'attristait beaucoup. Et dans mes recherches, j'ai aussi découvert la personne de Jésus dans le Coran. Je le découvre d'abord avec des titres. Dans la 4e sourate, verset 171, il y a 3 titres au moins. Il y a Al-Masih, le Messie. Il y a Ruhlah, l'Esprit de Dieu. Il y a Kalimatullah, la parole de Dieu. Je suis donc le Messie, la parole de Dieu, l'Esprit de Dieu. Ensuite, je découvre que Jésus n'a jamais péché. Il n'a pas péché dans le Coran. Mais par contre, j'ai découvert les péchés des autres prophètes. Alors, je découvre après que Jésus a été crucifié. Donc, j'ai vu Jésus qui est au-dessus des autres. En ce moment-là, je devais prendre une décision. Mais j'ai interrogé Dieu. Je dis, je ne peux pas continuer à prier comme musulman, mais je ne peux pas devenir chrétien aussi. Comme tu es Dieu, décide ce que tu veux. C'est en ce moment-là que, dans ma cabine, j'avais éteint la lumière. Et pendant que je m'apprêtais à dormir, il y a eu une autre lumière qui s'est faite et une personne était présente avec moi dans le bateau. Et cette personne m'a juste dit, Moussa, tu as toutes les informations que tu veux. Prends ta propre décision. Et puis, il n'y avait plus de lumière, c'était les ténèbres. De nouveau, je l'ai cherché, je ne l'ai pas revu. Et donc, suite à tout ça, j'ai décidé de donner ma vie à Jésus. Donne ta vie à Jésus, tu seras sauvé. Donne ta vie à Jésus, tu connaîtras le paradis.
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0: Alors dites-moi les enfants, pour vous c'est quoi une famille dite normale ?
1: Une famille normale, c'est un mot bizarre parce que il n'y a pas de famille normale, c'est tous des mêmes familles quoi. C'est une famille, c'est une famille.
0: Et ça serait quoi le rôle par exemple du papa et de la maman ?
2: Ben, moi je trouve que le papa c'est plus tout ce qui est autorité et tout. Et la maman, c'est plus l'éducation, les câlins et tout.
0: Et puis toi, Gabrielle, tu penses que c'est quoi alors le rôle du papa ?
1: Élever son enfant correctement, lui apprendre les bonnes choses, les mauvaises choses, lui dire s'il ne peut pas, s'il peut, l'aider en fait.
0: D'accord. Et le rôle de la maman, ça serait quoi ?
1: C'est un peu pareil, sauf que la maman, en tout cas chez moi, elle est plus douce. C'est elle qui va plus protéger son enfant. 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
3: Hé, hey, toi, passe le mot. Recherche la droiture, l'attachement à Dieu, la foi, l'amour, la patience et la douceur. 1 Timothée 6, verset 11. Quand tu agis avec amour, tu es agréable à Dieu. Alors, passe le mot.

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1: Bonjour, je m'appelle Moussa Kone. Je vais vous raconter mon histoire. Mon père était un imam, mon grand-père était un imam, et moi j'ai été imam pendant 10 ans. J'étais l'assistant de mon père, qui était un missionnaire de l'islam. Alors, il y avait cette question que j'ai posée à mon père. Pendant que nous lisons le Coran, si la mort intervient, est-ce que nous allons partir au paradis? Et là, sa réponse a été, on ne peut pas le savoir pendant que nous sommes vivants. Alors, j'ai commencé à réfléchir. La 100e sourate me dit que je suis pécheur et la 101e sourate me dit que je dois avoir plus de bonnes actions que de péchés. J'avais 35 ans, je ne connaissais pas le nombre de mes actions, ni bonnes ni mauvaises. Logiquement, je ne pouvais pas savoir mon séjour dans l'au-delà, ce qui m'attristait beaucoup. Et dans mes recherches, j'ai aussi découvert la personne de Jésus dans le Coran. Je le découvre d'abord avec des titres. Dans la 4e sourate, verset 171, il y a 3 titres au moins. Il y a Al-Masih, le Messie. Il y a Ruhullah, l'Esprit de Dieu. Il y a Kalimatullah, la parole de Dieu. Je suis donc le Messie, la parole de Dieu, l'Esprit de Dieu. Ensuite, je découvre que Jésus n'a jamais péché. Il n'a pas péché dans le Coran. Mais par contre, j'ai découvert les péchés des autres prophètes. Alors, je découvre après que Jésus a été crucifié. Donc, j'ai vu Jésus qui est au-dessus des autres. En ce moment-là, je devais prendre une décision. Mais j'ai interrogé Dieu. Je dis, je ne peux pas continuer à prier comme musulman, mais je ne peux pas devenir chrétien aussi. Comme tu es Dieu, décide ce que tu veux. C'est en ce moment-là que, dans ma cabine, j'avais éteint la lumière. Et pendant que je m'apprêtais à dormir, il y a eu une autre lumière qui s'est faite et une personne était présente avec moi dans le bateau. Et cette personne m'a juste dit, Moussa, tu as toutes les informations que tu veux. Prends ta propre décision. Et puis, il n'y avait plus de lumière, c'était les ténèbres. De nouveau, je l'ai cherché, je ne l'ai pas revu. Et donc, suite à tout ça, j'ai décidé de donner ma vie à Jésus. Donne ta vie à Jésus, tu seras sauvé. Donne ta vie à Jésus, tu connaîtras le paradis.
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1: Moi, je suis déjà allée dormir chez un copain. J'ai dormi une nuit et j'ai emporté mes vêtements et mon pyjama et puis aussi mon doudou. Parce que sinon, on ne peut pas dormir.
2: Eh bien, c'est sûr, Zoé, c'est plus difficile à dormir sans le doudou. Mais est-ce que sans maman, c'était difficile aussi?
1: Eh bien, j'ai dormi une nuit, donc elle m'a pas manqué.
3: Au début, j'avais un peu peur. Parce que je voulais ma maman, mais après ça s'est bien passé. Parce que la nuit, j'avais réveillé ma copine, qui s'est dit, viens, on peut jouer la nuit.
2: C'est vrai que la nuit, il y a un petit côté aventurier quand même. D'ailleurs, Sacha, je crois que ça te plairait bien, ça aussi.
3: Eh bien, parce que ça a l'air chouette de dormir chez un copain.
2: C'est vrai que c'est plutôt chouette de dormir chez les copains. Et est-ce qu'on peut dormir aussi chez les amis quand on est bébé?
3: Non, parce qu'ils sont trop petits.
1: Sinon, il faut être dans le noir et il faut pleurer.
4: Oui, parce que ça va réveiller tout le monde.
3: Ils sont trop petits, parce qu'ils sont trop petits.
1: Mais non, mais parce que les parents, ils peuvent allumer une lumière et voilà.
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5: Humiliez-vous. Tendez à vivre ainsi entre vous, car c'est ce qui convient quand on est uni à Jésus-Christ. Philippiens 2, verset 5. L'humilité résulte du brisement. Le brisement fait très mal, mais c'est une douleur salutaire. Nous sommes brisés lorsque nous nous rendons compte que nous ne sommes pas si super que cela. Nous sommes brisés quand nous jugeons les autres pour nous rendre compte après coup que nous agissons comme nous. Nous sommes brisés quand nous pensons pouvoir accomplir une œuvre merveilleuse qui se solde par un échec navrant parce que nous avons oublié de rester connectés à Dieu. Nous sommes brisés quand nous défendrons notre opinion, persuadés dur comme fer d'avoir raison, pour découvrir par la suite que nous avions tort. Le brisement est bon pour nous. Il conduit à l'humilité et l'humilité précède la gloire. Voir Proverbe 15, verset 33.
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0: Merci Matt encore pour cette composition.
1: Plaisir.
0: Qui me replonge personnellement dans tes années JTM. Évidemment, Je chanterai gloire, qui a été une chanson phare, qui a été, je pense, un tube dans les églises quand même.
1: Ouais, oui. Et j'avoue que je suis vraiment surpris et émerveillé en même temps de voir comment Dieu est capable de prendre un chant qui est né dans une situation particulière, parce que, pour vous dire toute la vérité, rien que la vérité, c'est un chant que j'ai écrit suite à une dispute avec ma femme.
0: D'accord.
1: Et on venait de se prendre la tête, vraiment, et puis... je suis monté dans notre chambre et il y avait la guitare qui était là, et c'est vraiment les premières paroles qui sont venues. Et même si je suis fragile, et même si c'est difficile, je chanterai gloire. Et 12 ans après, on entend encore ce chant être chanté, découvert aussi par certaines personnes. Et c'est tellement, je trouve, incroyable de voir comment Dieu est capable de prendre parfois nos moments les plus honteux, peut-être nos moments les plus sombres. Difficile à assumer et puis en faire quelque chose de glorieux. Pour moi, ça reste vraiment là le plus grand mystère de Dieu, de voir ce qu'il est capable de prendre nos moments les plus difficiles et les transformer en un moment qui peut encourager les autres.
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1: Oui, personne n'est comme Jésus.
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1: C'est ça. Personne n'est comme Jésus.
0: Personne n'est comme Jésus.
1: Peu importe à quel point quelqu'un pourrait t'aimer, personne n'est comme Jésus.
0: Personne n'est comme Jésus.

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1: L'ordre de progression de Dieu commence toujours par les ténèbres, commence toujours par l'obscurité. Et à un moment donné, les ténèbres sont chassées par l'aube, le soleil qui se lève. Et la lumière chasse les ténèbres. Ce qui signifie que chaque moment sombre dans ta vie que tu as vécu ne sera pas gaspillé. Aucune larme, aucun combat, aucune difficulté, aucune dépression, aucune trahison, aucune injustice ne sera gaspillée. Parce que Dieu va faire se lever son soleil de justice sur toi.
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0: parole de Dieu est toujours vraie. De John Ruth. Voici ce que dit le Seigneur, l'Éternel, aux montagnes et aux collines, aux cours d'eau et aux vallées. Je vais faire venir l'épée contre vous, et je ferai disparaître vos hauts lieux, et vous reconnaîtrez que je suis l'Éternel. Ézéchiel chapitre 6, versets 3 et 7. La Bible décrit une époque où Dieu parlait aux montagnes, aux collines, aux ravins et aux vallées. Mais en réalité, c'est au peuple qu'il s'adressait. Car c'est dans ces lieux que le peuple pratiquait l'idolâtrie. C'est là où les idoles étaient adorées, où des autels avaient été construits dans un but erroné. Dieu a averti que le faux culte et les faux dieux serait éliminé, que l'idolâtrie ne serait pas tolérée et que le jugement viendrait. Ces actions n'auraient pas dû être une surprise. Dans les premiers mots des 10 commandements, Dieu décrit ses plans et son désir de bénir son peuple. Mais il met également en garde contre les dangers des autres choses et autres personnes que l'on peut adorer. Voir Exode 20, verset 3. Ces bénédictions viennent à ceux qui savent que lui seul est Dieu, à ceux qui n'ont pas d'autre Dieu devant lui, à ceux qui ne fabriquent pas d'idoles et n'adorent rien d'autre, à ceux qui se souviennent qu'il est un Dieu jaloux, qu'il ne tolérera pas ceux qui aiment, adorent ou servent d'autres dieux. À l'époque d'Ézéchiel, Dieu rappelait simplement au peuple qu'il avait violé ses règles fondamentales. En fin de compte, Ézéchiel a délivré un message clair. Vous reconnaîtrez que je suis l'Éternel. Ce message était si important qu'il a été répété 4 fois dans ce chapitre. Tout en envoyant le jugement, Dieu a continué à montrer sa miséricorde en promettant de laisser des rescapés. Il s'agissait de personnes qui n'avaient pas succombé à l'idolâtrie, qui avaient continué à chercher Dieu et à le servir, lui seul. Aujourd'hui, souvenez-vous que la parole de Dieu est toujours vraie. Lui seul est Dieu. Ne permettez à rien de prendre sa place dans votre cœur. Adorez-le, servez-le, c'est la clé d'une vie de bénédiction, car il est le Seigneur, l'Éternel. Est-ce que vous adorez le Seigneur dans tous les domaines de votre vie? Prenez le temps d'écouter ce qu'il veut vous dire aujourd'hui à ce sujet.
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2: Bonjour, je m'appelle Moussa Kone. Je vais vous raconter mon histoire. Mon père était un imam, mon grand-père était un imam, et moi j'ai été imam pendant 10 ans. J'étais l'assistant de mon père, qui était un missionnaire de l'islam. Alors, il y avait cette question que j'ai posée à mon père. Pendant que nous lisons le Coran, si la mort intervient, est-ce que nous allons partir au paradis? Et là, sa réponse a été, on ne peut pas le savoir pendant que nous sommes vivants. Alors, j'ai commencé à réfléchir. La 100e sourate me dit que je suis pécheur et la 101e sourate me dit que je dois avoir plus de bonnes actions que de péchés. J'avais 35 ans, je ne connaissais pas le nombre de mes actions, ni bonnes ni mauvaises. Logiquement, je ne pouvais pas savoir mon séjour dans l'au-delà, ce qui m'attristait beaucoup. Et dans mes recherches, j'ai aussi découvert la personne de Jésus dans le Coran. Je le découvre d'abord avec des titres. Dans la 4e sourate, verset 171, il y a 3 titres au moins. Il y a « Al-Masih, le Messie », il y a Ruhullah, l'Esprit de Dieu, Kalimatullah, la parole de Dieu. Je suis donc le Messie, la parole de Dieu, l'Esprit de Dieu. Ensuite, je découvre que Jésus n'a jamais péché, il n'a pas péché dans le Coran, mais par contre, j'ai découvert les péchés des autres prophètes. Alors, je découvre après que Jésus a été crucifié, donc j'ai vu Jésus qui est au-dessus des autres. En ce moment-là, je devais prendre une décision. Mais j'ai interrogé Dieu. Je dis, je ne peux pas continuer à prier comme musulman, mais je ne peux pas devenir chrétien aussi. Donc, comme tu es Dieu, décide ce que tu veux. C'est en ce moment-là que, dans ma cabine, j'avais éteint la lumière. Et pendant que je m'apprêtais à dormir, il y a eu une autre lumière qui s'est faite et une personne était présente avec moi dans le bateau. Et cette personne m'a juste dit, Moussa, tu as toutes les informations que tu veux. Prends ta propre décision. Et puis, il n'y avait plus de lumière, c'était les ténèbres. De nouveau, je l'ai cherché, je ne l'ai pas revu. Et donc, suite à tout ça, j'ai décidé de donner ma vie à Jésus. Donne ta vie à Jésus, tu seras sauvé. Donne ta vie à Jésus, tu connaîtras le paradis.
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0: Dieu te dit n'aie pas peur, car l'amour bannit la crainte.
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6: Humiliez-vous. Tendez à vivre ainsi entre vous, car c'est ce qui convient quand on est uni à Jésus-Christ. Philippiens 2, verset 5. L'humilité résulte du brisement. Le brisement fait très mal, mais c'est une douleur salutaire. Nous sommes brisés lorsque nous nous rendons compte que nous ne sommes pas si super que cela. Nous sommes brisés quand nous jugeons les autres pour nous rendre compte après coup que nous agissons comme eux. Nous sommes brisés quand nous pensons pouvoir accomplir une œuvre merveilleuse qui se solde par un échec navrant parce que nous avons oublié de rester connectés à Dieu. Nous sommes brisés quand nous défendons notre opinion, persuadés dur comme fer d'avoir raison, pour découvrir par la suite que nous avions tort. Le brisement est bon pour nous. Il conduit à l'humilité et l'humilité précède la gloire. Voir Proverbe 15, verset 33.
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0: Merci Matt encore pour cette composition.
1: Plaisir.
0: Qui me replonge personnellement dans tes années JTM. Évidemment, Je chanterai gloire, qui était une chanson phare, qui était, je pense, un tube dans les églises quand même.
1: Ouais, oui. Et, j'avoue que je suis vraiment surpris et émerveillé de, en même temps, de voir comment Dieu est capable de prendre un chant qui est né dans une situation particulière, parce que, pour vous dire toute la vérité, rien que la vérité, c'est un chant que j'ai écrit suite à une dispute avec ma femme.
0: D'accord.
1: Et on venait se prendre la tête, vraiment. Et puis, je suis monté dans notre chambre et il y avait la guitare qui était là. Et c'est vraiment les premières paroles qui sont venues. Et même si je suis fragile, même si c'est difficile, je chanterai gloire. Et 12 ans après, on entend encore ce chant être chanté, découvert aussi par certaines personnes. Et c'est tellement, je trouve, incroyable de voir comment Dieu est capable de prendre parfois nos moments les plus honteux, peut-être le moment le plus sombre, difficile à assumer, et puis en faire quelque chose de glorieux. Pour moi, ça reste vraiment là le plus grand mystère de Dieu, de voir ce qu'il est capable de prendre nos moments les plus difficiles et les transformer en un moment qui peut encourager les autres.
0: Ouais.
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5: Hé, hey, toi, passe le mot. Recherche la droiture, l'attachement à Dieu, la foi, l'amour, la patience et la douceur. 1 Timothée 6, verset 11. Quand tu agis avec amour, tu es agréable à Dieu. Alors, passe le mot.
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0: La parole de Dieu est toujours vraie. De John Ruth. Voici ce que dit le Seigneur, l'Éternel, aux montagnes et aux collines, aux cours d'eau et aux vallées. Je vais faire venir l'épée contre vous, et je ferai disparaître vos hauts lieux, et vous reconnaîtrez que je suis l'Éternel. Ézéchiel chapitre 6, versets 3 et 7. La Bible décrit une époque où Dieu parlait aux montagnes, aux collines, aux ravins et aux vallées. Mais en réalité, c'est au peuple qu'il s'adressait. Car c'est dans ces lieux que le peuple pratiquait l'idolâtrie. C'est là où les idoles étaient adorées, où des autels avaient été construits dans un but erroné. Dieu a averti que le faux culte et les faux dieux seraient éliminés, que l'idolâtrie ne serait pas tolérée et que le jugement viendrait. Ces actions n'auraient pas dû être une surprise. Dans les premiers mots des 10 commandements, Dieu décrit ses plans et son désir de bénir son peuple. Mais il met également en garde contre les dangers des autres choses et autres personnes que l'on peut adorer. Voir Exode 20. Verset 3. Ces bénédictions viennent à ceux qui savent que lui seul est Dieu, à ceux qui n'ont pas d'autre Dieu devant lui, à ceux qui ne fabriquent pas d'idoles et n'adorent rien d'autre, à ceux qui se souviennent qu'il est un Dieu jaloux, qu'il ne tolérera pas ceux qui aiment, adorent ou servent d'autres dieux. À l'époque d'Ézéchiel, Dieu rappelait simplement au peuple qu'il avait violé ses règles fondamentales. En fin de compte, Ézéchiel a délivré un message clair. Vous reconnaîtrez que je suis l'Éternel. Ce message était si important qu'il a été répété 4 fois dans ce chapitre. Tout en envoyant le jugement, Dieu a continué à montrer sa miséricorde en promettant de laisser des rescapés. Il s'agissait de personnes qui n'avaient pas succombé à l'idolâtrie, qui avaient continué à chercher Dieu et à le servir, lui seul. Aujourd'hui, souvenez-vous que la parole de Dieu est toujours vraie. Lui seul est Dieu. Ne permettez à rien de prendre sa place dans votre cœur. Adorez-le, servez-le. C'est la clé d'une vie de bénédiction, car il est le Seigneur, l'Éternel. Est-ce que vous adorez le Seigneur dans tous les domaines de votre vie? Prenez le temps d'écouter ce qu'il veut vous dire aujourd'hui à ce sujet.
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2: Bonjour, je m'appelle Moussa Kone. Je vais vous raconter mon histoire. Mon père était un imam, mon grand-père était un imam, et moi j'ai été imam pendant 10 ans. J'étais l'assistant de mon père, qui était un missionnaire de l'islam. Alors, il y avait cette question que j'ai posée à mon père. Pendant que nous lisons le Coran, si la mort intervient, est-ce que nous allons partir au paradis? Et là, sa réponse a été, on ne peut pas le savoir pendant que nous sommes vivants. Alors, j'ai commencé à réfléchir. La 100e sourate me dit que je suis pécheur et la 101e sourate me dit que je dois avoir plus de bonnes actions que de péchés. J'avais 35 ans, je ne connaissais pas le nombre de mes actions, ni bonnes ni mauvaises. Logiquement, je ne pouvais pas savoir mon séjour dans l'au-delà, ce qui m'attristait beaucoup. Et dans mes recherches, j'ai aussi découvert la personne de Jésus dans le Coran. Je le découvre d'abord avec des titres. Dans la 4e sourate, verset 171, il y a 3 titres au moins. Il y a « Al-Masih, le Messie », il y a Ruhlah, l'Esprit de Dieu, il y a Kalimatullah, la parole de Dieu. Je suis donc le Messie, la parole de Dieu, l'Esprit de Dieu. Ensuite, je découvre que Jésus n'a jamais péché, il n'a pas péché dans le Coran, mais par contre, j'ai découvert les péchés des autres prophètes. Alors, je découvre après que Jésus a été crucifié, donc et j'ai vu Jésus qui est au-dessus des autres. En ce moment-là, je devais prendre une décision. Mais j'ai interrogé Dieu. Je dis, je ne peux pas continuer à prier comme musulman, mais je ne peux pas devenir chrétien aussi. Donc, comme tu es Dieu, décide ce que tu veux. C'est en ce moment-là que, dans ma cabine, j'avais éteint la lumière. Et pendant que je m'apprêtais à dormir, il y a eu une autre lumière qui s'est faite et une personne était présente avec moi dans le bateau. Et cette personne m'a juste dit, Moussa, tu as toutes les informations que tu veux. Prends ta propre décision. Et puis, il n'y avait plus de lumière, c'était les ténèbres. De nouveau, je l'ai cherché, je ne l'ai pas revu. Et donc, suite à tout ça, j'ai décidé de donner ma vie à Jésus. Donne ta vie à Jésus, tu seras sauvé. Donne ta vie à Jésus, tu connaîtras le paradis.
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5: L'ordre de progression de Dieu commence toujours par les ténèbres. Commence toujours par l'obscurité. Et à un moment donné, les ténèbres sont chassées par l'aube, le soleil qui se lève. Et la lumière chasse les ténèbres. Ce qui signifie que chaque moment sombre dans ta vie que tu as vécu ne sera pas gaspillé. Aucune larme, aucun combat, aucune difficulté, aucune dépression, aucune trahison, aucune injustice ne sera gaspillée parce que Dieu va faire se lever son soleil de justice sur toi.
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0: Fais de l'Éternel tes délices et il te donnera ce que ton...
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6: Humiliez-vous. Tendez à vivre ainsi entre vous, car c'est ce qui convient quand on est uni à Jésus-Christ. Philippiens 2, verset 5. L'humilité résulte du brisement. Le brisement fait très mal, mais c'est une douleur salutaire. Nous sommes brisés lorsque nous nous rendons compte que nous ne sommes pas si super que cela. Nous sommes brisés quand nous jugeons les autres pour nous rendre compte après coup que nous agissons comme nous. Nous sommes brisés quand nous pensons pouvoir accomplir une œuvre merveilleuse qui se solde par un échec navrant parce que nous avons oublié de rester connectés à Dieu. Nous sommes brisés quand nous défendons notre opinion, persuadés dur comme fer d'avoir raison, pour découvrir par la suite que nous avions tort. Le brisement est bon pour nous. Il conduit à l'humilité et l'humilité précède la gloire. Voir Proverbe 15, verset 33.
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Élevons nos mains vers notre Dieu. Élevons nos mains vers notre Dieu. S'il y a des personnes ici ce soir qui croient de tout leur cœur que Dieu est le même hier, aujourd'hui et demain, avec moi qu'ils élèvent les mains maintenant. Seigneur, nous croyons que tu peux toutes choses dans nos vies, dans nos situations. De Moïse à Sarah, de Lazare à Cana, tu as béni, tu as guéri, tu as sauvé. Continue de le faire, Seigneur.

0: faire pour toi.
1: Merci Jésus pour tout ce que tu es en train de faire maintenant. Merci pour tout ce que tu es en train de faire dans nos cœurs. Merci pour tout ce que tu es en train de semer dans nos vies maintenant. Merci pour la résurrection. Merci pour la vie. Merci pour ta parole. Merci pour ton pardon. Merci pour ta présence. Merci pour ta joie. Merci de semer en nous tout ce que tu es. Comme tu l'as fait dans le cœur de tant et tant de gens il y a 2000 ans. Fais-le ici et maintenant pour nous. Fais-le pour moi. Il va le faire pour toi. Amen.

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0: Malheur à ma vie, à la femme que je suis, à toutes celles qui me ressemblent. Trop rêveuse, trop ambitieuse, je marche sur les nuées. J'avance dans le brouillard, me faisant continuellement surprendre par mes précipices. Est-ce une force de toujours se tenir debout ou une faiblesse de ne pas craindre les coups? Je suis celle qui me motive et celle qui me tue. Je me prends par la main pour me pousser dans le trou. Je me sens toujours trop, trop gentille, trop franche, trop entière, trop compréhensible, trop compatissante, trop aimable, trop généreuse. Tous ces trop dans ma vie sont des plus pour mes failles. Où est le juste équilibre? Où se trouve la frontière à ne pas franchir entre celle que je suis et celle que j'aimerais être? Rêver d'un idéal est une chose, mais comment faire quand on n'a pas pris les bons modèles? Je suis une esquisse de moi-même. Sur le brouillon de ma vie, je dessine une partie de moi. Inachevée, je déambule en noir et blanc. Je me froisse et me jette dans la corbeille de mes souvenirs. Alors j'élève les yeux vers le ciel. Et d'où me viendra le secours? Le secours me vient de Dieu.
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0: de partager ce moment en la présence de Dieu, en musique. Avec le meilleur du gospel moderne, ce soir, je vais programmer de la musique 100% chrétienne, comme à notre habitude. Vous écouterez donc le collectif Cieux Ouverts avec leur titre Ta Bannière. Vous avez également rendez-vous avec Mirella et le psaume 151 avec leur chanson Une seule voix, un merveilleux chant que vous auriez l'opportunité de découvrir, de chanter avec nous-mêmes peut-être. Ou encore École Pierre qui chantera J'y quoi encore. Pour votre émission My Story, nous écouterons le témoignage de Moussa Kone, fils d'imam. Jésus lui apparaît dans sa chambre. Merveilleux témoignage à écouter. Et puis en deuxième partie de l'émission, vous avez rendez-vous, et oui, comme depuis quelques temps, avec votre nouveau podcast, La Vérité, c'est la Liberté. Mais nous voyons ça, tout cela tout à l'heure. Tout de suite, place à la musique, Brandon Lake. Juste après votre rubrique quotidienne, passe le mot. Bonne écoute sur Radio Gospel.
1: Hé, toi, passe le mot. Recherche la droiture, l'attachement à Dieu, la foi, l'amour, la patience et la douceur. 1 Timothée 6, verset 11. Quand tu agis avec amour, tu es agréable à Dieu. Alors, passe le mot.

Nous remercions Shenbi pour ce merveilleux chant. Moi, je prends le temps ce soir, une fois de plus, de vous rappeler que vous avez la possibilité, si vous avez à cœur, bien entendu, de partager ce que Dieu a fait dans votre vie. S'il a, vous a permis de vivre une expérience vraiment particulière, où vous avez vraiment vu sa main en action dans votre vie, vous avez la possibilité, l'opportunité donc de nous laisser votre message sur notre répondeur au 07 56 88 22 00. Nous nous faisons toujours un plaisir d'écouter et partager vos témoignages afin d'édifier, de fortifier, de bénir peut-être une personne, d'encourager, qui sait. En tout cas, n'hésitez surtout pas à le faire. En nous contactant 07 56 88 22 00. Allez, nous poursuivons en musique tout de suite. Stéphane nous chante Respire. Respire. Bonne écoute sur Radio Gospel.

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Waouh, waouh, waouh, nous ne pouvons que saluer cette collaboration, ce chant Une seule voix interprété par un ensemble de collaborateurs. Mirella, le psaume 151, Sabrina, Alexandre, Sarah Seba, merci pour ce chant. J'espère que vous passez une excellente soirée, un excellent moment avec nous. Si vous venez de nous rejoindre, je vous salue, vous souhaite la bienvenue. Je suis Loïc, votre animateur Radio Gospel Soir, et je vous accompagne du lundi au vendredi. De 18h à 19h, oui, pendant une heure en musique avec le meilleur du gospel moderne. Pour rappel, Radio Gospel, la radio officielle du top chrétien. Vous avez rendez-vous tout à l'heure avec votre émission My Story. Nous écouterons le témoignage de Moussa Koné. Et puis, votre tout nouveau podcast, n'oubliez pas, la vérité, c'est la liberté. Mais avant cela, nous poursuivons en musique tout de suite. Oui, The Kingdom, bonne écoute sur Radio Gospel.

0: Remercions le collectif Cieux Ouverts pour cette merveilleuse chanson. Ta bannière, c'est l'amour. Seigneur, suis au moins. Ta bannière, c'est l'amour. Tout de suite, vous avez rendez-vous avec votre émission My Story. Nous écoutons le témoignage de Moussa Koné, sans plus tarder, qui nous racontera, lui qui, fils d'imam, Jésus lui apparaît dans sa chambre. Je vous souhaite une excellente écoute sur Radio Gospel.
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2: Bonjour, je m'appelle Moussa Koné. Je vais vous raconter mon histoire. Mon père était un imam, mon grand-père était un imam, et moi j'ai été imam pendant 10 ans. J'étais l'assistant de mon père, qui était un missionnaire de l'islam. Alors, il y avait cette question que j'ai posée à mon père. Pendant que nous lisons le Coran, si la mort intervient, est-ce que nous allons partir au paradis? Et là, sa réponse a été, on ne peut pas le savoir pendant que nous sommes vivants. Alors, j'ai commencé à réfléchir. La 100e sourate me dit que je suis pécheur et la 101e sourate me dit que je dois avoir plus de bonnes actions que de péchés. J'avais 35 ans, je ne connaissais pas le nombre de mes actions, ni bonnes ni mauvaises. Logiquement, je ne pouvais pas savoir mon séjour dans l'au-delà, ce qui m'attristait beaucoup. Et dans mes recherches, j'ai aussi découvert la personne de Jésus dans le Coran. Je le découvre d'abord avec des titres. Dans la 4e sourate, verset 171, il y a 3 titres au moins. Il y a Al-Masih, le Messie. Il y a Ruhlah, l'Esprit de Dieu. Il y a Kalimatullah, la parole de Dieu. Je suis donc le Messie, la parole de Dieu, l'Esprit de Dieu. Ensuite, je découvre que Jésus n'a jamais péché. Il n'a pas péché dans le Coran. Mais par contre, j'ai découvert les péchés des autres prophètes. Alors, je découvre après que Jésus a été crucifié, donc j'ai vu Jésus qui est au-dessus des autres. En ce moment-là, je devais prendre une décision. Mais j'ai interrogé Dieu. Je dis, je ne peux pas continuer à prier comme musulman, mais je ne peux pas devenir chrétien aussi. Comme tu es Dieu, décide ce que tu veux. C'est en ce moment-là que, dans ma cabine, j'avais éteint la lumière. Et pendant que je m'apprêtais à dormir, il y a eu une autre lumière qui s'est faite. Et une personne était présente avec moi dans le bateau. Et cette personne m'a juste dit, Moussa, tu as toutes les informations que tu veux. Prends ta propre décision. Et puis, il n'y avait plus de lumière, c'était les ténèbres. De nouveau, je l'ai cherché, je ne l'ai pas revu. Et donc, suite à tout ça, j'ai décidé de donner ma vie à Jésus. Donne ta vie à Jésus, tu seras sauvé. Donne ta vie à Jésus. Tu connaîtras le paradis.
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0: Vous venez d'écouter J'y crois encore, signé École Pierre. Allez, sans plus tarder, place à votre podcast La vérité, c'est la liberté. Nous écoutons tout de suite cet épisode de ce soir. La lumière chasse les ténèbres. Bonne écoute sur Radio Gospel.
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2: L'ordre de progression de Dieu commence toujours par les ténèbres, commence toujours par l'obscurité. Et à un moment donné, les ténèbres sont chassées par l'aube, le soleil qui se lève. Et la lumière chasse les ténèbres. Ce qui signifie que chaque moment sombre dans ta vie que tu as vécu ne sera pas gaspillé. Aucune larme, aucun combat, aucune difficulté, aucune dépression, aucune trahison, aucune injustice ne sera gaspillée. Parce que Dieu va faire se lever son soleil de justice sur toi.
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Le groupe Be Witness en collaboration avec Zita, Tendry nous chante à l'instant N'aie pas peur. 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Notre émission est arrivée à son terme. Moi, je dois laisser et rendre l'antenne à votre animatrice Nicole pour son émission, pardon, l'instant d'après. Moi, je vous souhaite une excellente soirée. Je vous donne rendez-vous dès demain. C'était Loïc pour vous servir. Bonne soirée.

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3: Bonsoir à tous et bienvenue sur Radio Gospel. En ce mercredi, il est précisément 19h et je suis Nicole, votre animatrice. J'ai le plaisir de vous accompagner tous les soirs de 19h à 20h pour une heure

0: présent avec My Story afin d'écouter ces beaux témoignages où le Seigneur rencontre des gens ordinaires et fait des choses extraordinaires dans leur vie. Je vous souhaite à tous une très bonne écoute sur Radio Gospel.
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2: Bonjour, je m'appelle Moussa Kone. Je vais vous raconter mon histoire. Mon père était un imam, mon grand-père était un imam, et moi j'ai été imam pendant 10 ans. J'étais l'assistant de mon père, qui était un missionnaire de l'islam. Et c'est lui qui m'a formé, m'a enseigné le Coran, et j'ai fini de lire les 114 chapitres pendant 5 ans, et on est revenu pour faire le tafsir, le sens de chaque mot, pendant 5 autres années. Et donc, mon père était pour moi un héros, je voulais lui ressembler. Être un imam comme mon père, être un imam comme mon grand-père. Alors, il y avait cette question que j'ai posée à mon père. Pendant que nous lisons le Coran, si la mort intervient, est-ce que nous allons partir au paradis? Et là, sa réponse a été, on ne peut pas le savoir pendant que nous sommes vivants. Parce qu'il y aura des balances qui seront érigées au jour du jugement et ça va peser les œuvres de chaque personne. Et donc, à cela, j'ai commencé moi-même mes propres recherches. Alors, je commence par la 100e sourate dans le Coran. À partir du verset 3, il dit « Inna lisan li rabihe la kanudun, wa inna ho ala zalik la shahidun, wa inna ho li rabilikari la shadidun. » C'est-à-dire, l'homme est ingrat envers son Seigneur et il est témoin de son ingratitude. Le Coran veut dire que tous sont pécheurs, tous les humains pêchent. Après, la 101e sourate dit « Fa'ama man sakulati mawazinuho fa'hua fi shateradiyati wa'ama man kafati mawazinuho fa'umuho khawiyati wa ma'adirika ma'khiyaha naru khawiyati » C'est-à-dire, si tes œuvres bonnes surpassent le péché, tu vas au paradis, mais si c'est l'inverse, tu vas en enfer. Alors, je commençais à réfléchir. La 100e sourate me dit que je suis pécheur et la 101e sourate me dit que je dois avoir plus de bonnes actions que de péchés. J'avais 35 ans, je ne connaissais pas le nombre de mes actions, ni bonnes ni mauvaises. Logiquement, je ne pouvais pas savoir mon séjour dans l'au-delà, ce qui m'attristait beaucoup. Et dans mes recherches, j'ai aussi découvert la personne de Jésus dans le Coran. Je le découvre d'abord avec des titres. Dans la 4e sourate, verset 171, il y a 3 titres au moins. Il y a Al-Masih, le Messie. Il y a Ruhlah, l'Esprit de Dieu. Il y a Kalimatullah, et la parole de Dieu. Je suis donc le Messie, la parole de Dieu, l'Esprit de Dieu. Ensuite, je découvre que Jésus n'a jamais péché. Il n'a pas péché dans le Coran. Mais par contre, j'ai découvert les péchés des autres prophètes. Alors, le prophète de l'islam, 48e sourate, versets 1 et 2. Il dit, Allah lui dit, nous t'accordons la victoire pour te prouver que nous pardonnons tes péchés. Je dis, mais lui aussi, il a péché, mais Jésus, jamais, n'a pas péché. La 19e sourate dit, un enfant saint sans péché, à sa naissance, un enfant saint, ça veut dire sans péché. Alors, je découvre après que Jésus a été crucifié, mais la sourate 4 d'abord, au verset 156 et 158, rejette la crucifixion de Jésus. Et ces versets disent que quelqu'un d'autre a été crucifié à sa place. Mais par contre, la 3e sourate, le verset 55, un dialogue entre Allah et son prophète Jésus, dans le Coran, il dit « Izikal Allah, Allah dit, Ya Isa, toi Jésus, inni mutawafika, je te fais mourir, wa rafiuka, et je te lève à moi. Inni mutawafika, je te fais mourir, wa rafiuka, je te lève à moi. » Il dit, quand un mort est élevé, c'est qu'il est ressuscité. Les deux verbes, mourir et ressusciter et élever, sont collés par une conjonction. Ça veut dire, Jésus est mort et ressuscité. Mais moi, je voulais savoir de quelle mort il est mort. Et je prends donc le verbe qui a été traduit en français, mourir, tawafa est le verbe là. Tawafa, la première interprétation donne mort violente. La crucifixion est une mort violente. Deuxième interprétation, mourir pour atteindre un but. C'était le cas pour la crucifixion. La

0: Troisième interprétation, c'est mourir pour payer une dette, ce qui veut dire la crucifixion. Donc j'ai compris que Jésus est mort par crucifixion et ressuscité. Maintenant, après tout ça, j'avais une décision à prendre. Je suis allé donc dans ma cabine, sachant que je ne pouvais pas de moi-même, je ne voulais pas quitter l'islam, mais je n'étais pas sauvé dans l'islam, dans le Coran. Donc j'ai vu Jésus qui est au-dessus des autres. En ce moment-là, je devais prendre une décision. Mais j'ai interrogé Dieu. Je dis, je suis le 14e imam depuis la génération de mon père. Et là, je sens que je ne suis pas sauvé. Je ne peux pas continuer à prier comme musulman, mais je ne peux pas devenir chrétien aussi. Comme tu es Dieu, décide ce que tu veux. C'est en ce moment-là que, dans ma cabine, j'avais éteint la lumière. Et pendant que je m'apprêtais à dormir, il y a eu une autre lumière qui s'est faite. Et une personne était présente avec moi dans le bateau. Et cette personne m'a juste dit, Moussa, tu as toutes les informations que tu veux. Prends ta propre décision. Et puis, il n'y avait plus de lumière, c'était les ténèbres. De nouveau, je l'ai cherché, je ne l'ai pas revu. Et donc, suite à tout ça, j'ai décidé de donner ma vie à Jésus. Parce que dans l'islam, selon le Coran, je n'étais pas sauvé. Et Jésus a des titres au-dessus des autres, il n'a jamais péché. J'ai donc donné ma vie à Jésus en 1987. Et toi qui m'écoutes, quel que soit le pays dans lequel tu te trouves, là, quel que soit ton nom, un seul chemin pour aller au ciel, c'est Jésus. Il dit, Anna, moi, Hoa, je suis. Tariq, le chemin, wal haq, la vérité, wal hayat, la vie, leza ahad, pas un seul, il a ani, qui ne vienne à moi, il a abi, ne peut arriver au Père. Donne ta vie à Jésus, tu seras sauvé. Il va laver tes péchés. Donne ta vie à Jésus, tu connaîtras le paradis.
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De retour sur Radio Gospel. Je tiens vraiment à vous remercier. Merci de choisir Radio Gospel pour passer ce début de soirée en musique. Merci à vous pour votre fidélité. Et d'ailleurs, je ne sais pas si vous êtes au courant, mais vous avez la possibilité de télécharger notre application. Elle est entièrement gratuite. Elle est disponible sur l'Apple Store ou sur Google Play. C'est l'occasion pour vous d'être tout le temps connecté, d'avoir accès à vos titres préférés et également à tous nos rendez-vous quotidiens. Alors, je compte sur vous pour télécharger cette application. Allez, nous poursuivons en musique et n'oubliez pas tout à l'heure notre rendez-vous, les mots du cœur. Bonne écoute sur Radio Gospel.

0: Vous êtes toujours sur Radio Gospel. J'espère que notre programmation vous fait du bien et que vous passez un moment de détente. N'oubliez pas, l'instant d'après avec moi, donc Nicole, votre animatrice, c'est un moment pour vous détendre et vous déconnecter de la journée. Nous poursuivons toujours en musique, mais tout de suite, c'est le rendez-vous que vous attendez tous, les mots du cœur, ce moment où le Seigneur nous rappelle que nous ne sommes jamais seuls, et cela, quels que soient les moments que nous pouvons traverser, que ce soit des moments difficiles ou des moments un peu plus légers. Alors, bonne écoute.
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2: Malheur à ma vie, à la femme que je suis, à toutes celles qui me ressemblent. Trop rêveuse, trop ambitieuse, je marche sur les nuées. J'avance dans le brouillard, me faisant continuellement surprendre par mes précipices. Est-ce une force de toujours se tenir debout ou une faiblesse de ne pas craindre les coups ? Je suis celle qui me motive et celle qui me tue. Je me prends par la main pour me pousser dans le trou. Je me sens toujours trop, trop gentille, trop franche, trop entière, trop compréhensible, trop compatissante, trop aimable, trop généreuse. Tous ces trop dans ma vie sont des plus pour mes failles. Où est le juste équilibre ? Où se trouve la frontière à ne pas franchir entre celle que je suis et celle que j'aimerais être ? Rêver d'un idéal est une chose, mais comment faire quand on n'a pas pris les bons modèles ? Je suis une esquisse de moi-même. Sur le brouillon de ma vie, je dessine une partie de moi. Inachevée, je déambule en noir et blanc. Je me froisse et me jette dans la corbeille de mes souvenirs. Alors j'élève les yeux vers le ciel. Et d'où me viendra le secours ? Le secours me vient de Dieu.
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De retour sur Radio Gospel, votre radio 100% chrétienne. J'ai le plaisir de vous accompagner jusqu'à 20h, moi Nicole, votre animatrice. Et je tenais à vous dire que nous avons mis à votre disposition un répondeur au 0756 88 22 00. C'est l'occasion pour nous de vous écouter et de savoir d'où vous venez, de savoir d'où vous nous écoutez surtout, et de laisser un témoignage, nous dire si notre programmation vous fait du bien, si elle vous bénit, si elle vous transforme, bref, d'échanger tout simplement. Et nous partagerons vos témoignages à l'antenne avec grand plaisir. Alors n'hésitez pas à nous contacter au 0756 88 22 00. Je compte sur vous. Nous continuons notre émission toujours en musique et cela sur Radio Gospel, le meilleur du gospel moderne.

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De retour sur Radio Gospel, merci d'être avec nous. Je suis Nicole, votre animatrice pour l'instant d'après, votre rendez-vous du soir de 19h à 20h, du lundi au vendredi. Et pour moi, c'est un bonheur vraiment de vous accompagner en ce début de soirée. Et d'ailleurs, j'ai une pensée particulière pour tous ceux qui nous écoutent depuis leur voiture ou dans les transports et qui ont une journée très éprouvante. Prenez quelques instants pour souffler et vous rappelez que les bontés de Dieu ne sont pas épuisées, qu'elles se renouvellent chaque matin. Alors on oublie tout ce qui s'est passé dans la journée, on oublie tout ça, demain sera un autre jour. D'accord ? Allez, on continue, la suite toujours en musique sur Radio Gospel.

retour sur Radio Gospel. Nous arrivons à la fin de notre émission. J'espère que, comme moi, vous avez passé un agréable moment et que vous avez réussi à vous déconnecter. Je vous donne rendez-vous dès demain, toujours à la même heure, de 19h à 20h. Et je vous rappelle que Jeanne vous donne également rendez-vous demain matin pour Radio Gospel Matin de 7h à 9h, suivi de Radio Gospel Matinée avec Sabrina de 9h à 10h. Comme quoi, on a un super programme pour vous. Et en attendant, je vous souhaite à tous une agréable soirée. Tout cela sur Radio Gospel, votre radio 100% gospel moderne. Bonne soirée à tous, soyez bénis.

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4: Bonjour, je m'appelle Moussa Kone. Je vais vous raconter mon histoire. Mon père était un imam, mon grand-père était un imam, et moi j'ai été imam pendant 10 ans. J'étais l'assistant de mon père, qui était un missionnaire de l'islam. Et c'est lui qui m'a formé, m'a enseigné le Coran, et j'ai fini de lire les 114 chapitres pendant 5 ans, et on est revenu pour faire le tafsir.

pendant que nous sommes vivants. Parce qu'il y aura des balances qui seront érigées au jour du jugement et ça va peser les œuvres de chaque personne. Et donc, à cela, j'ai commencé moi-même mes propres recherches. Alors, je commence par la 100e sourate dans le Coran. À partir du verset 3, il dit « Inna lisan li rabihe la kanudun, wa innahu ala zalika la shahidun, wa innahu li hubli kairi la shadidun. » C'est-à-dire, l'homme est ingrat envers son Seigneur et il est témoin de son ingratitude. Le Coran veut dire que tous sont pécheurs, tous les humains pêchent. Après la 101e sourate dit « Fa amaman sakulati mawazinuho fa huafi shatiradiyati » C'est-à-dire, si tes œuvres bonnes surpassent les péchés, tu vas au paradis, mais si c'est l'inverse, tu vas en enfer. Alors, je commençais à réfléchir. La 100e sourate me dit que je suis pécheur, et la 101e sourate me dit que je dois avoir plus de bonnes actions que de péchés. J'avais 35 ans, je ne connaissais pas le nombre de mes actions, ni bonnes ni mauvaises. Logiquement, je ne pouvais pas savoir mon séjour dans l'au-delà, ce qui m'attristait beaucoup. Et dans mes recherches, j'ai aussi découvert la personne de Jésus dans le Coran. Je le découvre d'abord avec des titres. Dans la 4e sourate, verset 171, il y a 3 titres au moins. Il y a Al-Masih, le Messie, il y a Ruhullah, l'Esprit de Dieu, il y a Kalimatullah, la parole de Dieu. Je suis donc le Messie, la parole de Dieu, l'Esprit de Dieu. Ensuite, je découvre que Jésus n'a jamais péché, il n'a pas péché dans le Coran, mais par contre, j'ai découvert les péchés des autres prophètes. Alors, le prophète de l'islam, 48e sourate, versets 1 et 2, il dit, Allah lui dit, nous t'accordons la victoire pour te prouver que nous pardonnons tes péchés. Je dis, mais lui aussi, il a péché, mais Jésus, jamais. N'a pas péché. La 19e sourate dit un enfant saint sans péché à sa naissance, un enfant saint, ça veut dire sans péché. Alors je découvre après que Jésus a été crucifié, mais la sourate 4 d'abord, au verset 156 et 158, rejette la crucifixion de Jésus. Ces versets disent que quelqu'un d'autre a été crucifié à sa place. Mais par contre, la 3e sourate, le verset 55, un dialogue entre Allah et son prophète Jésus dans le Coran. Il dit Izikal Allah. Allah dit Ya Isa, toi Jésus, inni mutawafika. Je te fais mourir, wa rafiuka, et je te lève à moi. Inni mutawafika, je te fais mourir, wa rafiuka, je te lève à moi. Il dit quand un mort est élevé, c'est qu'il est ressuscité. Les deux verbes, mourir et ressusciter et élever, sont collé par une conjonction. Ça veut dire Jésus est mort et ressuscité. Mais moi, je voulais savoir de quelle mort il est mort. Et je prends donc le verbe qui a été traduit en français, mourir. Tawafa est le verbe là. Tawafa, la première interprétation donne mort violente. La crucifixion est une mort violente. Deuxième interprétation, mourir pour atteindre un but. C'était le cas pour la crucifixion. La troisième interprétation, c'est mourir pour payer une dette. Ce qui veut dire la crucifixion. Donc j'ai compris que Jésus est mort par crucifixion et ressuscité. Maintenant, après tout ça, j'avais une décision à prendre. Je suis allé donc dans ma cabine, sachant que je ne pouvais pas de moi-même, je ne voulais pas quitter l'islam, mais je n'étais pas sauvé dans l'islam, dans le Coran. Donc j'ai vu Jésus qui est au-dessus des autres. En ce moment-là, je devais prendre une décision. Mais j'ai interrogé Dieu. Je dis, je suis le 14e imam depuis la génération de mon père. Et là, je sens que je ne suis pas sauvé. Je ne peux pas continuer à prier comme musulman, mais je ne peux pas devenir chrétien aussi. Comme tu es Dieu, décide ce que tu veux. C'est en ce moment-là que, dans ma cabine, j'avais éteint la lumière. Et pendant que je m'apprêtais à dormir, il y a eu une autre lumière qui s'est faite et une personne était présente avec moi dans le bateau. Et cette personne m'a juste dit, Moussa, tu as toutes les informations que tu veux. Prends ta propre décision. Et puis, il n'y avait plus de lumière, c'était les ténèbres. De nouveau, je l'ai cherché, je ne l'ai pas revu. Et donc, suite à tout ça, j'ai décidé de donner ma vie à Jésus. Parce que dans l'islam, selon le Coran, je n'étais pas sauvé. Et Jésus a des titres au-dessus des autres, il n'a jamais péché.
J'ai donc donné ma vie à Jésus

0: 1987. Et toi qui m'écoutes, quel que soit le pays dans lequel tu te trouves, là, quel que soit ton nom, un seul chemin pour aller au ciel, c'est Jésus. Il dit, Anna, moi, Hoa, je suis Tariq, le chemin, Wal Haq, la vérité, Wal Hayat, la vie, Leza Ahad, pas un seul. Il a Annie, qui ne vient à moi, il a Abi, ne peut arriver au Père. Donne ta vie à Jésus, tu seras sauvé. Il va laver tes péchés. Donne ta vie à Jésus, tu connaîtras le paradis.
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5: Humiliez-vous. Tendez à vivre ainsi entre vous, car c'est ce qui convient quand on est uni à Jésus-Christ. Philippiens 2, verset 5. L'humilité résulte du brisement. Le brisement fait très mal, mais c'est une douleur salutaire. Nous sommes brisés lorsque nous nous rendons compte que nous ne sommes pas si super que cela. Nous sommes brisés quand nous jugeons les autres pour nous rendre compte après coup que nous agissons comme eux. Nous sommes brisés quand nous pensons pouvoir accomplir une œuvre merveilleuse qui se solde par un échec navrant parce que nous avons oublié de rester connectés à Dieu. Nous sommes brisés quand nous défendons notre opinion, persuadés dur comme fer d'avoir raison, pour découvrir par la suite que nous avions tort. Le brisement est bon pour nous. Il conduit à l'humilité et l'humilité précède la gloire. Voir Proverbe 15, verset 33.
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5: Hé, hey, toi, passe le mot. Recherche la droiture, l'attachement à Dieu, la foi, l'amour, la patience et la douceur. 1 Timothée 6, verset 11. Quand tu agis avec amour, tu es agréable à Dieu. Alors, passe le mot.

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2: Malheur à ma vie, à la femme que je suis, à toutes celles qui me ressemblent. Trop rêveuse, trop ambitieuse, je marche sur les nuées. J'avance dans le brouillard, me faisant continuellement surprendre par mes précipices. Est-ce une force de toujours se tenir debout ou une faiblesse de ne pas craindre les coups? Je suis celle qui me motive et celle qui me tue. Je me prends par la main pour me pousser dans le trou. Je me sens toujours trop, trop gentille, trop franche, trop entière, trop compréhensible, trop compatissante, trop aimable, trop généreuse. Tous ces trop dans ma vie sont des plus pour mes failles. Où est le juste équilibre? Où se trouve la frontière à ne pas franchir entre celle que je suis et celle que j'aimerais être? Rêver d'un idéal est une chose, mais comment faire quand on n'a pas pris les bons modèles? Je suis une esquisse de moi-même. Sur le brouillon de ma vie, je dessine une partie de moi. Inachevée, je déambule en noir et blanc. Je me froisse et me jette dans la corbeille de mes souvenirs. Alors j'élève les yeux vers le ciel. Et d'où me viendra le secours? Le secours me vient de Dieu.
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5: Humiliez-vous. Tendez à vivre ainsi entre vous, car c'est ce qui convient quand on est uni à Jésus-Christ. Philippiens 2, verset 5. L'humilité résulte du brisement. Le brisement fait très mal, mais c'est une douleur salutaire. Nous sommes brisés lorsque nous nous rendons compte que nous ne sommes pas si super que cela. Nous sommes brisés quand nous jugeons les autres pour nous rendre compte après coup que nous agissons comme nous. Nous sommes brisés quand nous pensons pouvoir accomplir une œuvre merveilleuse qui se solde par un échec navrant parce que nous avons oublié de rester connectés à Dieu. Nous sommes brisés quand nous défendons notre opinion, persuadés dur comme fer d'avoir raison, pour découvrir par la suite que nous avions tort. Le brisement est bon pour nous. Il conduit à l'humilité et l'humilité précède la gloire. Voir Proverbe 15, verset 33.
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0: sache qu'il n'y a plus de condamnation pour celui qui se confie en Jésus.
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4: Hé, hey, toi, passe le mot.
5: Gardons fermement l'espérance que nous proclamons, car Dieu reste fidèle à ses promesses. Hébreux 10, verset 23. Malgré les soucis, la bonté de Dieu subsiste. Alors, passe le mot.

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5: Que Dieu soit honoré. L'homme au regard hautain devra baisser les yeux. L'orgueilleux devra s'incliner, car en ce jour-là, l'Éternel sera seul honoré. Ésaïe 2, verset 11. Aucun d'entre nous ne peut se vanter d'avoir atteint le but. Mais Dieu merci, nous avons déjà parcouru un bout de chemin. Ne regardez pas à votre situation présente, mais considérez plutôt la personne que vous êtes en train de devenir. Nous sommes continuellement transformés à la ressemblance de Christ. Voir 2 Corinthiens 3, verset 18. Le brisement fait mal, mais son absence est bien pire. Il est dit dans la parole, « Quand l'orgueilleux remplit le cœur d'un homme, sa ruine est proche. » Avant d'être honoré, il faut savoir être humble. Proverbe 18, verset 12. Priez pour être souple, malléable, afin de ressembler davantage à Christ dans tout ce que vous ferez aujourd'hui. Priez pour être brisé, afin que le Seigneur soit honoré dans votre vie.
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0: Tu te sens perdu? 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
4: Hé, hey, toi, passe le mot. Gardons fermement l'espérance que nous proclamons, car Dieu reste fidèle à ses promesses. Hébreux 10, verset 23. Malgré les soucis, la bonté de Dieu subsiste. Alors, passe le mot.